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1: Je vous souhaite un bon réveil, un bon dimanche avec Active. Il est 7h pour vos hits. Il y a Shakira qui sera là avec la Tortura. Et on passe maintenant à la météo, la tendance de cette journée. Eh bien, écoutez, nous allons avoir au fur et à mesure eh bien, des nuages qui vont se faire de plus en plus nombreux, mais les éclaircies devraient tenir jusqu'en milieu d'après-midi. Toujours du vent et des températures en baisse. 9 à 10 pour ce matin et des maxi entre 20 et 21 degrés cet après-midi à Renaison, Saint-Galmier, Villars et Saint-Thé. Retour de tous les hits de la Loire maintenant avec Shakira. Voici la Tortura sur Active.

0: Excellent réveil avec Active, la radio de la Loire pour votre dimanche matin. C'était Enrique Iglesias et Nadia pour Tired of Being Sorry. J'espère que tout le monde est en pleine forme. Il y en a qui sont en train de profiter d'un bon week-end de repos de 3 jours. Pour les autres, eh bien, n'oubliez pas que la semaine prochaine, après le repos, eh bien, on vous fait plaisir avec les beaux jours qui seront là et l'été qui approche à grands pas. 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Sélection qui vont tomber toute la journée en écoutant Active. Stromae côté hit et Joseph Kamel aussi avec Crash. Bon réveil.
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Merci de passer votre dimanche matin avec Active, la radio de la Loire. C'était Stromae avec Alors on danse. Il est temps de passer à notre sélection Gold Active 1981. 15 avec un morceau qui a été seulement écrit en 15 minutes. C'est celui des Take That avec Back for Good sur Active.

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Le tout jeune papa Ritza avec Rossa sur Active, la radio de la Loire. Il est temps de découvrir maintenant l'éphéméride du jour. Nous sommes le 3 mai aujourd'hui et bonne fête à vous les Philippe. Côté anniversaire de star, c'est Lassou à 37 ans. Le streamer anime qui fait un véritable carton à 23 ans et 70 ans pour Frédéric Bourali. Eh oui, c'est José dans Scène de ménage. J'adore. Et puis on y va, ça s'est passé en 1987, le 3 mai, la sortie européenne de la GameCube, la console de jeu de Nintendo.

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1: Nous démarrons ensemble une nouvelle heure de Hit sur Active pour votre dimanche matin. Louane sera là avec Conduire. Il est 8h. La météo maintenant, le vent soufflera entre 45 et 50 km/h. Et oui, la perturbation arrive pour toute la semaine prochaine. Et donc aujourd'hui, on aura quand même encore pas mal d'éclaircies. Mais en fin de journée, la grisaille fera son apparition. Les températures 9 à 10 pour ce matin. Et cet après-midi, jusqu'à 21 degrés à Moron-les-Bains, Savigneuse, Sorbier et Saint-Thé. Louane, tout de suite, c'est Conduire sur Active.
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0: Love avec I Like Me Better sur Active. Bon dimanche et bon réveil hein, si vous avez profité d'une grasse matinée ce matin. 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On écoutera Aurilla dans quelques instants avec Soirée mondaine sur Active.
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Lucas qui me met toujours de bonne humeur lorsque j'entends ce hit. C'était Love Today sur Active. Il est temps de poursuivre notre dimanche et de repartir dans notre sélection Gold Active en 1991. Extrait de l'album magnifique hein, Dangerous et un clip surtout qui a coûté une petite fortune. Je vous explique, certains passages de Morphing ont été évalués à 10 000 euros la seconde. On l'écoute maintenant. Je pense que ça a été rentabilisé, Michael Jackson avec Black or White.

0: Dimanche au top sur Active, la radio de la Loire, avec le hit d'Imagine Dragons, c'était Follow You. On découvre l'éphéméride du jour. Aujourd'hui, nous sommes le 3 mai. Bonne fête à tous les Philippes qui nous écoutent, même ceux qui nous écoutent pas d'ailleurs. Hein. On y va pour les anniversaires de personnalités. Aujourd'hui, streamer, youtubeur très connu, hein, que les jeunes adorent, Anime, il a 23 ans. Célassou en a 37 aujourd'hui. Et Frédéric Bourali. José dans Scène de ménage, José, 66 ans aujourd'hui. Et puis on y va, ça s'est passé en 1980, le 3 mai, Vanessa Paradis qui apparaissait pour la première fois à la télévision à l'âge de 7 ans dans l'école des fans. Dans le prochain quart d'heure, le taroscope de Stéline et les enfoirés avec Lilo Trésor sur Active.
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0: avez grandi avec Goldorak et l'inspecteur Gadget.
1: Et là qui va là.
0: Ah, on est dans la zone des quinques. Écoutez, c'est une sélection Gold Active.

confrontés aux abus, vous saurez toujours vous ressaisir au bon moment. Les Gémeaux, vous êtes à la recherche de sentiments nouveaux, mais vos exigences vous empêchent d'être pleinement satisfait. Les Cancers, vous avez toutes sortes de bonnes raisons pour faire preuve de clémence, de compréhension et ainsi trouver l'épanouissement. Les Lions,

0: une totale réussite. Les balances, votre situation poursuit une phase d'expansion logique qui vous permet d'avancer très sereinement. On y va avec les scorpions maintenant. Vos démarches ont toutes les chances d'aboutir. Vous pouvez obtenir des résultats tangibles et favorables. Les sagittaires, vos actions sont guidées ou dictées par votre instinct et de ce fait, elles sont souvent profitables à votre bien-être. Les capricornes, vous allez subir les conséquences d'un bouleversement qui vous contraindra à trouver une autonomie. C'est un mal pour un bien. Les Verseaux, vous devez trouver les arrangements qui seraient susceptibles de favoriser l'expansion de votre situation à long terme. Et enfin, les Poissons, votre comportement agité est réfréné par ce que vous dicte votre conscience et votre devoir. Il faut lâcher prise. On conclut ce taroscope avec notre phrase du jour signée Denis Diderot. On avale à pleine gorgée le mensonge qui nous flatte et l'on boit goutte à goutte une vérité qui nous est amère. On vous souhaite une belle journée avec Active.
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1: Pour votre week-end, nous démarrons une nouvelle heure de hit sur Active, 9h. Gims arrive avec Jusqu'ici, tout va bien. La météo qui sera là de retour dans quelques instants, juste après les infos maintenant, et c'est avec Boris Blais. Bonjour Boris.
2: Bonjour à tous. Soirée cauchemar pour l'AS Saint-Etienne hier soir. Les Verts se sont inclinés 2-1 à Rodez, signant une troisième défaite consécutive en Ligue 2. Dominés et peu inspirés, les Stéphanois ont concédé un doublé de Baldé avant de réduire l'écart en fin de match grâce à Cardona. Trop tard pour inverser la tendance. Réaction du latéral droit Denis Sapia.
3: On ne peut pas dire qu'on est abattu. Si on est abattu, on n'arrive pas à marquer le but, on ne revient pas, et puis après on n'a pas l'occasion, et puis etc. On essaie de forcer les choses avec les armes qu'on a. C'est sûr qu'on peut montrer un meilleur visage, etc. Mais on essaie de forcer avec ce qu'on a. On n'est pas abattu, on est énervé. Il y a 2 ans, on était dans la même situation aussi, où on avait des chances pour y aller, on ne l'a pas fait, et malgré ça, on a réussi à s'élever, on est monté. Donc on n'est pas abattu. Abattu, ça veut dire qu'on lâche les matchs, on lâche l'affaire, et puis voilà, non, on est surtout énervé contre nous. Et on va en mettre beaucoup plus, c'est surtout ça.
2: Et dans le même temps, Le Mans et Reims ont fait match nul, un résultat qui n'arrange pas la AS Saint-Etienne. La montée directe en Ligue 1 s'éloigne, la tension est montée d'un cran avec une fin de match très agitée côté stéphanois. Il faudra impérativement réagir samedi prochain face à Amiens pour espérer sauver la fin de saison. En National 2, meilleure soirée pour Andrézieux Boutéon qui recevait Mimes hier soir. Victoire 4-1. Et une nouvelle victoire aussi pour la chorale de Roanne qui s'est imposée 75-71 face à Caen dans une halle André Vacheresse comble. 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Dans le même temps, à une semaine du derby ligérien, le SCAB continue de souffrir. Les Sud-Ligériens se sont lourdement inclinés 88-70 à Nantes, concédant une troisième défaite consécutive, la plus mauvaise série depuis l'automne dernier. Dans le reste de l'actualité, 2 accidents graves ont mobilisé les secours hier dans la Loire. En milieu d'après-midi à Saint-Cyprien, sur la route de Sury, une collision entre une voiture et une moto a fait 2 blessés, des ados d'environ 15 ans. Le conducteur de la moto a été légèrement touché, mais son passager a été gravement blessé. Et puis en début de soirée à Saint-Chamond, une femme de 28 ans a chuté de cheval, grièvement blessée à une cheville. Elle a été héliportée. Voilà pour l'info. Bon dimanche avec Active.
1: Merci beaucoup Boris et rendez-vous dans une heure. Au fur et à mesure de la journée, côté météo, les nuages se feront de plus en plus nombreux, mais les éclaircies et devraient tenir quand même jusqu'en milieu d'après-midi. On aura toujours du vent entre 45 et 50 km/h et des températures qui vont commencer à piquer du nez, baisser légèrement, 9 à 10 pour ce matin et pas plus de 21 degrés cet après-midi pour Péreux, Savigneux, Sorbier et Saint-Étienne. Gims, jusqu'ici tout va bien sur Active.

0: Angèle, balance ton quoi sur Active. 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
1: Il y a une rumeur en ce moment, ils pourraient se reformer. En tout cas, c'est tout ce qu'on souhaite parce qu'on les adore, les frérots de la Vega avec le cœur éléphant. Il est temps de retrouver notre sélection Gold Active et on revient en 1992. Et cette chanson est aujourd'hui toujours l'une des plus difficiles à chanter. C'est Whitney Houston avec I Have Nothing.

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la maison, en voiture ou tout simplement en balade en famille, vous venez d'écouter Kenji sur Active, la radio de la Loire. C'était pour oublier. On se prépare un petit Kungs avec This Girl et Elena maintenant, ses capuches.

0: Kongs avec This Girl sur Active. On y va pour notre info. En plus, qui parle job d'été, bah oui, ça approche à grands pas. Et je peux vous dire qu'il y a pas mal de boulot que vous allez pouvoir trouver si vous êtes à la recherche d'un, selon France Travail. Et on demande beaucoup d'animateurs BAFA, quasiment partout en France. Il y a du monde et de la recherche et de la demande dans l'hôtellerie, la restauration. On recherche aussi des livreurs. On recherche dans le service à la personne, comme par exemple pour garder les enfants, garder les animaux, ou bien encore l'aide aux seniors. Allez faire un petit tour sur France Travail et vous allez trouver votre bonheur.
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0: Avant de retrouver Stéline pour son taroscope, Joseph Kamel et Daisy seront là avec Parker.
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0: Sélection Gold Active pour votre matinée, votre dimanche. C'était U2 avec Desire. D'ici et Théodora seront là avec Mélodrama.
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0: C'est parti pour notre taroscope.

0: confrontés aux abus, vous saurez toujours vous ressaisir au bon moment. Les Gémeaux, vous êtes à la recherche de sentiments nouveaux, mais vos exigences vous empêchent d'être pleinement satisfaits. Les Cancers, vous avez toutes sortes de bonnes raisons pour faire preuve de clémence, de compréhension et ainsi trouver l'épanouissement. Les Lions, vous vous appliquez à faire des choix ambitieux, à prendre des décisions audacieuses pour parvenir à vos fins. Les Vierges, votre situation financière actuelle vous autorise à conclure un accord. N'hésitez pas, c'est une totale réussite. Les Balances, votre situation poursuit une phase d'expansion logique qui vous permet d'avancer très sereinement. On y va avec les Scorpions maintenant. Vos démarches ont toutes les chances d'aboutir. Vous pouvez obtenir des résultats tangibles et favorables. Les Sagittaires, vos actions sont guidées ou dictées par votre instinct et de ce fait, elles sont souvent profitables à votre bien-être. Les Capricornes, vous allez subir les conséquences d'un bouleversement qui vous contraindra à trouver une autonomie. C'est un mal pour un bien. Les Verseaux, vous devez trouver les arrangements qui seraient susceptibles de favoriser l'expansion de votre situation à long terme. Et enfin, les Poissons, votre comportement agité est réfréné par ce que vous dicte votre conscience et votre devoir. Il faut lâcher prise. On conclut ce taroscope avec notre phrase du jour signée Denis Diderot. On avale à pleine gorgée le mensonge qui nous flatte et l'on boit goutte à goutte une vérité qui nous est amère. On vous souhaite une belle journée avec Active.
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0: On est parti pour une nouvelle heure de hit sur Active. Il est 10h et je vous prépare Taylor Swift avec The Fate of Ophelia. On ira jeter un petit coup d'œil à la météo. Et tout de suite, ce sont les infos, l'actu du jour avec Boris Blais. Bonjour.
1: Bonjour à tous. Soirée cauchemar pour l'AS Saint-Etienne hier soir. Les Verts se sont inclinés 2-1 à Rodez, signant une troisième défaite consécutive en Ligue 2. Dominés et peu inspirés, les Stéphanois ont concédé un doublé de Baldé avant de réduire l'écart en fin de match grâce à Cardona. Trop tard pour inverser la tendance. Réaction du latéral droit Denis Sapia.
2: On ne peut pas dire qu'on a abattu. Si on est abattu, on n'arrive pas à marquer le but, on ne revient pas, et puis après on n'a pas l'occasion, et puis etc. On essaie de forcer les choses avec les armes qu'on a. C'est sûr qu'on peut montrer un meilleur visage, etc. Mais on essaie de forcer avec ce qu'on a. On n'est pas abattu, on est énervé. Il y a 2 ans, on était dans la même situation aussi, où on avait des chances pour y aller, on ne l'a pas fait, et malgré ça, on a réussi à s'élever, on est monté. Donc on n'est pas abattu. Abattu, ça veut dire qu'on lâche les matchs, on lâche l'affaire, et puis voilà, non, on est surtout énervé contre nous. Et on va en mettre beaucoup plus, c'est surtout ça le problème.
1: Et dans le même temps, Le Mans et Reims ont fait match nul, un résultat qui n'arrange pas l'AS Saint-Etienne. La montée directe en Ligue 1 s'éloigne, la tension est montée d'un cran avec une fin de match très agitée côté stéphanois. Il faudra impérativement réagir samedi prochain face à Amiens pour espérer sauver la fin de saison. En National 2, meilleure soirée pour André Zubouthéon qui recevait Nîmes hier soir. Victoire 4-1. Et une nouvelle victoire aussi pour la chorale de Roanne qui s'est imposée 75-71 face à Caen dans une halle André Vacheresse comble. 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Dans le même temps, à une semaine du derby ligérien, le SCAB continue de souffrir. Les Sud-Ligériens se sont lourdement inclinés 88-70 à Nantes, concédant une troisième défaite consécutive, la plus mauvaise série depuis l'automne dernier. Dans le reste de l'actualité, 2 accidents graves ont mobilisé les secours hier dans la Loire. En milieu d'après-midi à Saint-Cyprien, sur la route de Sury, une collision entre une voiture et une moto a fait 2 blessés, des ados d'environ 15 ans. Le conducteur de la moto a été légèrement touché, mais son passager a été gravement blessé. Et puis en début de soirée à Saint-Chamond, une femme de 28 ans a chuté de cheval, grièvement blessée à une cheville. Elle a été héliportée. Voilà pour l'info. Bon dimanche avec Active.
0: Merci beaucoup Boris. Le retour des infos, ça sera tout à l'heure à midi sur Active. Le point sur la météo maintenant. Eh bien écoutez, le vent va souffler une nouvelle fois hein, cet après-midi entre 45 et 50 km/h. Et puis la perturbation arrive. Alors normalement, cet après-midi, on devra avoir quand même pas mal d'éclaircies. Puis en fin de journée, la grisaille devrait faire son apparition au fur et à mesure. Les températures 9 à 10 pour ce matin et jusqu'à 21 degrés cet après-midi à la Talaudière, Saint-Marcelin-en-Forêt, Saint-Jean-Bonnefonds et Saint-Étienne. On écoute maintenant Taylor Swift et The Fate of Ophelia sur Active.

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Keisha et TikTok sur Active, la radio de la Loire. 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

énorme hit hein, qui marche à chaque fois, Jay-Z, Alicia Keys pour Empire State of Mind. On retourne en arrière en 2000 dans notre sélection Gold Active avec le très très bon Spiller et Goose Jet.

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0: 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Demain, je serai ravi de vous retrouver et de vous accompagner entre 10h et 13h dans les matins actifs. Et on retournera en mode shopping pour vous faire plaisir. Je vous offrirai une nouvelle fois 50€ à dépenser à Montbrison, mes boutiques, pour gagner ce chèque de 50€. Sélectionnez-vous toute la semaine en trouvant la bonne réponse à l'énigme que je vous poserai. Bref, vous l'avez compris, vous cherchez un peu et vous pouvez vous faire plaisir en faisant du shopping. Et ça, c'est quand même plutôt cool. Dimanche avec tous les hits de la Loire et notamment Ed Sheeran qui sera là avec Camera sur Active.
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0: Vous aussi, vous avez connu Fan 2 avec Séverine Ferrer-Solassis?
1: Bienvenue dans Fan 2.
0: Eh ouais. Eh ben nous aussi. Écoutez bien, c'est une sélection Gold Active.
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0: Lagan.
1: Belle fin de matinée avec nous sur Active, J Balvin avec Morado. 420 €, c'est ce qu'on vous a offert et c'est ce qui est tombé vendredi dans la juste prime sur Active.
0: Allez, c'est parti, à toi. Vas-y.
2: 320.
0: C'est plus.
2: 420.
0: Oh, oh punaise, bravo. Oui.
2: Mais non.
0: Allez, si.
3: Ce coup de bol, bravo.
0: Un truc de fou. J'avais dit, elle contient un zéro. Pourquoi tu es parti sur 320, 400, un truc de
3: incroyable,
0: dingue.
3: Bravo. Hein.
2: Bah, je me suis dit, au lieu de partir sur du rond à 300 ou 400, autant tenter les dizaines, mais voilà.
3: Ah, oui, c'est, sans c'est avoir génial, l'indice, c'est en plus, bravo.
0: Et t'as une petite idée, là, tu te fais plaisir comment avec 420 €?
2: Allez. Ah bah là, du coup, on va faire des petites activités pendant les vacances avec mes enfants.
1: 420 € pour Amélie et vous, peut-être dès demain, jusqu'à 600 € dans le plus grand morning de la Loire pour tenter votre chance et jouer à la juste prime. 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On se prépare Manon Lisa dans un instant avec Le Petit Pêcheur sur Active.
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0: La collab Vita Julien Doré pour Viens en essai sur Active. Il est temps de vous parler maintenant d'idées sorties. Et dimanche prochain, dimanche 10 mai, là aussi, il y aura un week-end de 3 jours. Sachez que c'est la fête du vélo à faire avec une balade familiale toute la matinée en pleine nature du forêt. Il y a même plusieurs circuits avec plusieurs distances et pour tous les niveaux, pour tous les âges. C'est gratuit et le départ qui se fera à 9h30. Place Antoine Drivet à faire. La suite de notre dimanche, ce sera avec Charlotte Cardin et Tant pis pour elle sur Active.
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Le talent de Jérémy Frérot, juste avant midi, ça fait du bien d'écouter. Revoir sur Active. Vous ne bougez pas, les infos, la météo qui approche. Et Carole G. Shakira, tout de suite, c'est TQG.

0: de la Loire sont là pour accompagner votre début d'après-midi avec entre autres Gauthier, Somebody, Zata, Yustono. Il est midi. Avant de retrouver la météo, ce sont les infos maintenant et c'est avec Boris Blais. Bonjour Boris.
1: Bonjour à tous, soirée cauchemar pour l'AS Saint-Etienne hier soir. Les Verts se sont inclinés 2 buts à 1 à Rodez, signant une troisième défaite consécutive en Ligue 2. Dominés et peu inspirés, les Stéphanois ont concédé un doublé de Baldé avant de réduire l'écart en fin de match grâce à Cardona. Trop tard pour inverser la tendance. Réaction du latéral droit Denis Sapia.
2: On peut pas dire qu'on est abattu. Si on est abattu, on n'arrive pas à marquer le but, on revient pas, et puis après on n'a pas l'occasion, et puis etc. On essaie de forcer les choses avec les armes qu'on a. C'est sûr qu'on peut montrer un meilleur visage, etc. Mais on essaie de forcer avec ce qu'on a. On n'est pas abattu, on est énervé. Il y a 2 ans, on était dans la même situation aussi, où on avait des chances pour y aller, on l'a pas fait, et malgré ça, on a réussi à se lever, on est monté. Donc on n'est pas abattu. Abattu, ça veut dire qu'on lâche les matchs, on lâche l'affaire, et puis voilà. Non, on est surtout énervé contre nous, et on va en mettre beaucoup plus, c'est surtout ça.
1: Et dans le même temps, Le Mans et Reims ont fait match nul, un résultat qui n'arrange pas l'AS Saint-Etienne. La montée directe en Ligue 1 s'éloigne, la tension est montée d'un cran avec une fin de match très agitée côté stéphanois. Il faudra impérativement réagir samedi prochain face à Amiens pour espérer sauver la fin de saison. En National 2, meilleure soirée pour André Zubouthéon qui recevait Mime hier soir. Victoire 4 buts à 1. Et une nouvelle victoire aussi pour la chorale de Roanne qui s'est imposée 75-71 face à Caen dans une halle André Vacheresse comble. 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Dans le même temps, à une semaine du derby ligérien, le SCAB continue de souffrir. Les Sud-Ligériens se sont lourdement inclinés 88-70 à Nantes, concédant une troisième défaite consécutive, la plus mauvaise série depuis l'automne dernier. Dans le reste de l'actualité, 2 accidents graves ont mobilisé les secours hier dans la Loire, en milieu d'après-midi à Saint-Cyprien, sur la route de Sury. Une collision entre une voiture et une moto a fait 2 blessés, des ados d'environ 15 ans. Le conducteur de la moto a été légèrement touché, mais son passager a été gravement blessé. Et puis en début de soirée à Saint-Chamond, une femme de 28 ans a chuté de cheval, grièvement blessée à une cheville. Elle a été héliportée. Voilà pour l'info. Bon dimanche avec Active.
0: Merci beaucoup. Boris, alternance entre ciel voilé et éclairci, du vent dans les 50 km/h et des nuages qui devraient être très nombreux en fin de journée. C'est la tendance du reste de notre dimanche pour les températures jusqu'à 21 degrés tout de même à Montagny-la-Fouilleuse, Saint-Martin-la-Plaine et Saint-Thé. Voici Gauthier, Somebody's at Augustino sur Active.

0: La Loire et dans la Haute-Loire pour ce début d'après-midi et ce dimanche. C'était le hit que vous adorez, celui de Red Aldon avec In My Bones. 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Avant d'écouter Lucenzo, ça sera Justice et Angèle pour What You Want sur Active. Bon week-end.
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0: profiter de la pause déjeuner en écoutant Active. D'autres se régalent tout simplement en écoutant les hits. Celui de Teddy Swims avec The Door. 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Mozilan, Skip the Use arrive sur Active avec Ghost.
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Imagine Dragons, c'était On Top of the World sur Active. Je vous retrouve demain entre 10h et 13h dans les matins Active avec une nouvelle énigme et une nouvelle fois 50 euros de shopping à vous offrir. Vous restez ici à partir de 13h, vous allez vous régaler avec toute la playlist Active. Et puis à partir de 17h, le hit Active avec Romain. Je vous laisse en bonne compagnie avec le hit de Zao et de MC Solar. C'est maintenant sur Active, voici comme

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1: Excellent dimanche, bienvenue, c'est parti pour le classement du 8 Active, il est 17h. Et on démarre cette nouvelle heure avec l'actu dans la Loire. L'actu présentée par Boris Blais. Bonsoir Boris.
2: Bonsoir à tous. En Ligue 2 de football, l'AS Saint-Etienne est en mauvaise posture après le match hier contre Rodez. Les Stéphanois se sont inclinés 2-1. Troisième défaite consécutive. La montée directe en Ligue 1 s'éloigne. La tension monte d'un cran. Et il faudra réagir samedi prochain face à Amiens pour espérer sauver la fin de saison. En revanche, meilleure soirée pour la BFC hier soir en National 2 qui recevait Nîmes. Victoire 4-1. Succès aussi pour la chorale de Roanne qui s'est imposée 75-71 face à Caen. Le SCAB, lui, s'est incliné 88-70 à Nantes, concédant une troisième défaite consécutive. Sur la route, un violent choc frontal s'est produit ce dimanche, peu après 13h sur la Nationale 7 entre Changy et Saint-Forgeux-l'Espinasse. Deux véhicules sont entrés en collision après qu'un automobiliste de 76 ans se soit déporté sur la voie opposée. Ce dernier n'a pas survécu à ses blessures. Le bilan fait aussi état de trois blessés graves dans l'autre voiture, dont une fillette de 7 ans et son père, héliportés vers des hôpitaux de la région. La Nationale 7 a été coupée à la circulation. La nuit dernière à Saint-Romain-le-Puy, une autre collision a impliqué 8 personnes vers 2h30 du matin sur la départementale 8. Deux hommes de 19 et 26 ans grièvement blessés. Trois autres personnes ont été légèrement touchées. Et puis hier soir, les pompiers sont allés éteindre un incendie à Saint-Chamond, rue du quartier 9. Départ de feu dans un conduit de fumée de four à pizza d'un restaurant. Les dégâts restent limités. Dans les stations-service, Sébastien Lecornu encourage Total Energy à un plafonnement généreux des prix à la pompe. Le Premier ministre aurait encouragé l'entreprise a opté pour cette option afin de redistribuer les super profits réalisés grâce à la flambée des cours du brut, selon des déclarations rapportées par la Tribune du dimanche. Le géant pétrolier a vu son bénéfice net bondir de 51% au premier trimestre cette année.
1: Merci beaucoup. On passe à la météo prévue pour demain, lundi. Après ce long week-end, eh ben, on va rattaquer avec un lundi plutôt gris. Hein. C'est pas extraordinaire le temps pour demain. Non seulement il y aura de la grisaille, mais en plus des petites averses ici et là. Les températures pour demain, on attend 11 degrés pour les mini au réveil. Pour les maxi, on devrait atteindre 17 degrés à Saint-Etienne. 20 degrés dans la plaine du Forêt, 19 degrés dans le Roannais. C'est parti pour le classement du 8 Active. Les 40 titres les plus difficiles de la semaine, on commence avec Joe, End of Beginning, classé 40e.

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0: bon week-end avec le classement du 8 Active, comme chaque dimanche, 17h-20h. Le classement authentique, attention, des 40 titres les plus diffusés de la semaine. Si vous écoutez Active 24h sur 24 toute la semaine, vous faites les calculs, vous notez tous les morceaux, vous retrouverez exactement le même classement. Lola Young avec Messi est 39e cette semaine. Alors, qui était numéro 1 dimanche dernier? C'était elle.
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0: Elle, c'est Oria. Elle nous vient du sud de la France. Son soirée mondaine, son titre soirée mondaine, pardon, n'est plus numéro 1. Ouais, c'est pas le titre qu'on a le plus diffusé cette semaine, même si on adore toujours et encore Oria. Alors, qui a détrôné Oria? Réponse tout à l'heure avant 20h. Je vous donne le petit indice parce qu'on aime jouer ici sur la radio de la Loire. L'indice pour spoiler le numéro 1, c'est David, sauve-moi. David, sauve-moi. Voilà. À vous de cogiter. La suite du classement avec Jérémy Frérot, c'est son nouveau single, ça s'appelle Frérot, et il est 38e.
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1: Bonne soirée avec le classement du Hit Active. Marguerite, les filles et meufs, est toujours 37e cette semaine dans ce nouveau classement. Il y a une nouvelle entrée, une seule et unique nouvelle entrée, on va dire événementielle. Et ben, vous allez pouvoir la découvrir dans un instant, juste après Louane, Chien, 35e. Et tout de suite, Gims qui fait sa réentrée dans ce classement du Hit Active avec Ciel.

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jusqu'à 20h, on écoute les 40 titres les plus diffusés de la semaine. Et voici la seule et unique nouvelle entrée de cette semaine. Eh ben ouais, c'est le nouveau Céline Dion, écrit et composé par Jean-Jacques Goldman. Dansons arrive directement au 34e.

0: Bonne soirée, bon week-end avec le classement du Tech Team. Rosalia Despech est 33e. Voilà, c'est le 33e titre le plus diffusé de la semaine. Bravo à Amélie de Saint-Just-Saint-Rambert qui a gagné jeudi dernier la juste prime. 420 €. Elle a gagné en deux propositions. 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Dans un instant, la suite du classement avec deux Karol G. On écoutera si Untest et Ubira Colosido, et tout ça classé 31e et 32e.
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Bon dimanche avec la radio de la Loire et le classement du Hit Active Tens and I avec Teddy Swims, Gone Gone Gone, sont classés 29e. Demain matin, vous allez pouvoir retrouver le Mémo de Vérité tous les lundis matins à 8h40. On revient sur le match du week-end. On va évidemment revenir sur ce Rodez ASSE et cette fin de saison compliquée pour les Verts. C'est tendu jusqu'au bout, quoi. Voilà, tendu jusqu'au bout. Rendez-vous demain matin, donc à 8h40 avec Thibaut et Mémo pour le Mémo de Vérité.

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1: Et un bon dimanche soir, bien sûr. Dans un instant, Kyo et Superbus pour la suite du classement du 8 Active. On va s'écouter le top 27. Ce sera juste après l'actu dans la Loire, présenté par Boris Blais. Bonsoir Boris.
2: Bonsoir à tous. En Ligue 2 de football, la Saint-Etienne est en mauvaise posture après le match hier contre Rodez. Les Stéphanois se sont inclinés 2-1. Troisième défaite consécutive, la montée directe en Ligue 1 s'éloigne, la tension monte d'un cran et il faudra réagir samedi prochain face à Amiens pour espérer sauver la fin de saison. En revanche, meilleure soirée pour la BFC hier soir en National 2 qui recevait Nîmes. Victoire 4-1. Succès aussi pour la chorale de Roanne qui s'est imposée 75-71 face à Caen. Le SCAB, lui, s'est incliné 88-70 à Nantes, concédant une troisième défaite consécutive. Sur la route, un violent choc frontal s'est produit ce dimanche, peu après 13h sur la Nationale 7 entre Changy et Saint-Forgeux-les-Spinasses. Deux véhicules sont entrés en collision après qu'un automobiliste de 76 ans se soit déporté sur la voie opposée. Ce dernier n'a pas survécu à ses blessures. Le bilan fait aussi état de 3 blessés graves dans l'autre voiture, dont une fillette de 7 ans et son père, héliporté vers des hôpitaux de la région. La Nationale 7 a été coupée à la circulation. La nuit dernière, à Saint-Romain-le-Puy, une autre collision a impliqué 8 personnes vers 2h30 du matin sur la départementale 8. Deux hommes de 19 et 26 ans grièvement blessés. Trois autres personnes ont été légèrement touchées. Et puis, hier soir, les pompiers sont allés éteindre un incendie à Saint-Chamond, rue du quartier 9. Départ de feu dans un conduit de fumée de four à pizza d'un restaurant. Les dégâts restent limités. Dans les stations-service, Sébastien Lecornu encourage Total Energy à un plafonnement généreux des prix à la pompe. Le Premier ministre aurait encouragé l'entreprise à opter pour cette option afin de redistribuer les super profits réalisés grâce à la flambée des cours du brut, selon des déclarations rapportées par la Tribune du dimanche. Le géant pétrolier a vu son bénéfice net bondir de 51% au premier trimestre cette année.
1: Merci beaucoup, on passe à la météo, prévue pour demain, c'est pas Jojo. Météo France nous annonce beaucoup de nuages, de la grisaille donc, et puis des petites averses pluvieuses pendant qu'on y est. Les températures pour demain, on attend 10 à 11 degrés pour les mini au réveil, 17 degrés pour les maxi à Saint-Etienne, 20 degrés dans la plaine du Forêt, 19 degrés dans le Rouennais. Voici la suite du classement du Hit Active avec le duo Superbus Kyo. Ils sont 27e cette semaine avec OK KO.

0: Jusqu'à 20h, c'est le classement du 8 Active. Charlotte Cardin, tant pis pour elle, est classée 26e cette semaine. 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Et il a sorti un livre, vous l'avez peut-être vu, qui s'appelle Accro. Et il revient sur ses addictions et sur sa bipolarité. Franchement, le bouquin est assez hallucinant. Chicourdier sera avec nous donc dans la matinale, dans le morning, le plus grand morning de la Loire. Ce sera mardi en direct dans nos studios avec toute l'équipe à partir de 8h20. Voilà, et avec Chicourdier, on peut s'attendre à tout en direct et c'est ça qui est bon. Dans un instant, la suite du classement avec Ed Sheeran. Il reprend 8 places cette semaine avec Camera. Ed Sheeran est classé 25e, ça va avec Kenji, le choix.
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La chanteuse Louisa est encore dans le classement du Hit Active. Incroyable, elle est 23e cette semaine. Elle reprend même 6 petites places avec Soleil Bleu. Je vous rappelle le petit indice, tiens, pour retrouver le ou la numéro 1 de ce classement du Hit Active. Écoutez bien l'indice, c'est David Sauve-moi. David Sauve-moi. Voilà, vous réfléchissez. Et on écoutera le numéro 1 évidemment tout à l'heure, juste avant 20h. En attendant, voici le duo Jack et Carla. Sont-ils ensemble? On ne le sait pas. Voici la recette. Ils sont classés 22e cette semaine. Regarde.

0: Le duo This Is Theodora reprend 6 places cette semaine dans le classement. Ils sont 20e avec Mélodrama. 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Dans un instant, Shakira arrive. On écoutera Zou, elle est 19e. Ce sera avec le nouveau Joseph Kamel, Crash, classé 18e.
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C'est le nouveau single de Louisa après Soleil Bleu. Louisa sort Jetlag et on aime beaucoup. Elle est déjà 17e dans ce nouveau classement du Hit Active en progression d'une petite place. Elle, c'est la petite Taylor Swift, la petite milliardaire avec The Fate of Ophelia. Elle est classée 16e cette semaine.

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On aime beaucoup le nouveau Charlotte Cardin. Ça s'appelle The Way We Touch. Elle est déjà 15e de ce classement. Et écoutez bien, elle gagne 12 places ce dimanche. Bonne soirée avec nous jusqu'à 20h. Ce sont les 40 titres les plus diffusés de la semaine, certifiés par notre huissier de justice. 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

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La suite du classement avec les K-pop Demon Hunters. K-pop Demon Hunters, très exactement. Voici Golden. Elles sont classées 14e cette semaine dans le Hit Active.

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1: Bon dimanche, bonne soirée. Jusqu'à 20h, c'est le classement du Hit Active, les hits les plus diffusés de la semaine. Sur la radio de la Loire, bien sûr. Il est 19h. C'est l'heure de retrouver l'actu dans la Loire, présenté par Boris Blais. Bonsoir Boris.
2: Bonsoir à tous. En Ligue 2 de football, l'AS Saint-Etienne est en mauvaise posture après le match hier contre Rodez. Les Stéphanois se sont inclinés 2-1. Troisième défaite consécutive. La montée directe en Ligue 1 s'éloigne. La tension monte d'un cran. Et il faudra réagir samedi prochain face à Amiens pour espérer sauver la fin de saison. En revanche, meilleure soirée pour la BFC hier soir en National 2 qui recevait Nîmes. Victoire 4-1. Succès aussi pour la chorale de Roanne qui s'est imposé 75-71 face à Caen. Le SCAB, lui, s'est incliné 88-70 à Nantes, concédant une troisième défaite consécutive. Sur la route, un violent choc frontal s'est produit ce dimanche, peu après 13h sur la Nationale 7 entre Changy et Saint-Forgeux-les-Spinasses. Deux véhicules sont entrés en collision après qu'un automobiliste de 76 ans se soit déporté sur la voie opposée. Ce dernier n'a pas survécu à ses blessures. Le bilan fait aussi état de 3 blessés graves dans l'autre voiture, dont une fillette de 7 ans et son père, et porté vers des hôpitaux de la région. La Nationale 7 a été coupée à la circulation. La nuit dernière, à Saint-Romain-le-Puy, une autre collision a impliqué 8 personnes vers 2h30 du matin sur la départementale 8. Deux hommes de 19 et 26 ans grièvement blessés. Trois autres personnes ont été légèrement touchées. Et puis, hier soir, les pompiers sont allés éteindre un incendie à Saint-Chamond, rue du quartier 9. Départ de feu dans un conduit de fumée de four à pizza d'un restaurant. Les dégâts restent limités. Dans les stations-service, Sébastien Lecornu encourage Total Energy à un plafond généreux des prix à la pompe. Le Premier ministre aurait encouragé l'entreprise à opter pour cette option afin de redistribuer les super profits réalisés grâce à la flambée des cours du brut, selon des déclarations rapportées par la Tribune du dimanche. Le géant pétrolier a vu son bénéfice net bondir de 51% au premier trimestre cette année.
1: Merci beaucoup. La météo prévue pour demain, c'est pas fifou, c'est pas folichon, comme le disait ma grand-mère, avec de la grisaille énoncée pour demain par Météo France. Des petites averses ici et là et des températures pas folles non plus. Bon, agréable quand même. 10 à 11 degrés, ça c'est pour les mini au réveil demain matin. Jusqu'à 17 degrés pour Saint-Etienne. 20 degrés dans la plaine du Forêt et on attend jusqu'à 19 degrés dans le Roannais. Voici maintenant le top 13 du Hit Active. On démarre tout de suite avec Les Enfoirés. C'est le nouveau single des Enfoirés, ça s'appelle L'île au trésor et ils sont donc 13e.

0: Bruno Mars à Just Might perd 3 places cette semaine. Il est 12e dans ce nouveau classement du Hit Active. Je vous rappelle le petit indice pour retrouver tiens, le ou la numéro 1 là, qu'on va écouter juste avant la fin de l'heure. C'est David, sauve-moi. David, sauve-moi. Voilà, à vous de réfléchir. Bonne soirée avec nous. Merci de nous écouter. Merci de nous être fidèles. Si vous avez un petit peu le bourdon du dimanche soir, on vous rappelle que demain matin, toute l'équipe du plus grand morning de la Loire va vous sortir de lit. Il y aura Timothée Mémon qui va revenir sur le match des Verts demain matin à 8h40. Mardi, on aura un invité, l'humoriste Chicandier, qui va nous parler de son bouquin qui s'appelle Accro. De révélation. Voilà, en fait, Chicandier est bipolaire. C'est incroyable. Il va nous raconter ça en direct dans nos studios. Mardi, soyez là à 8h30. Voilà, on va se marrer toute la semaine et puis la semaine sera encore écourtée. Voilà. Dites-vous que le week-end prochain, c'est encore un week-end de 3 jours. Gims Théodore arrive pour la suite, c'est Spa. Ils sont classés 11e.
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Le duo Angèle Justice gagne 4 places cette semaine avec What You Want, classé 10e. 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Voici Joseph Kamel et Daisy Parker. Le duo est classé 9e.

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0: Le remix de Skip the Use par Moziman Ghost est classé 7e cette semaine. On adore cette version remix. 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Parce qu'avec le printemps, il y a les beaux jours qui arrivent. 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Voilà, si vous connaissez des gens qui comptaient passer le permis moto. Dans un instant, notre ex numéro 1, Auréa, soirée mondaine, elle rétrograde à la 6e place.
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0: Bonne soirée avec le classement du Detective. Bébé Rexha, New Religion et New Religion. Et quatrième, elle perd une petite place cette semaine. On s'approche doucement mais sûrement donc du top 3 de ce classement avec la troisième position, la chanteuse Louane. C'est marrant, on a parlé de Louane cette semaine avec la venue de Simon Javel. Le big boss du festival Parole et Musique à Saint-Etienne nous a raconté une petite anecdote dans le morning cette semaine. Très drôle au sujet de Louane. Louane qui était passée au festival Parole et Musique donc il y a quelques années à Saint-Etienne. Et quand elle était passée à Saint-Etienne, Louane, elle est du Nord, elle est ch'ti, elle connaît les mines. Et ben, elle a voulu absolument monter sur le crassier de Saint-Etienne, ce qui est complètement interdit. On ne monte pas, c'est interdit de monter sur le crassier de Saint-Etienne. Elle était revenue toute noire. Voilà, petite anecdote sur Louane qui brave les interdits à Saint-Etienne. Voici donc le nouveau titre de Louane, ça s'appelle Conduire. C'est une magnifique chanson, elle est troisième.
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On aime beaucoup le nouveau Alex Warren. La preuve, il est deuxième du classement du Detective. Fever Dream gagne 4 places cette semaine dans ce classement. Alors, qui est nouvellement numéro 1 cette semaine? Je vous avais donné comme indice David. Sauve-moi, David pour David Guetta et Sauve-moi pour Save Me, car il s'agit du titre composé par David Guetta. Save Me Tonight pour Jennifer Lopez. Et ouais, Jennifer Lopez gagne une petite place.

elle était numéro 2 la semaine dernière, elle est donc désormais numéro 1 cette semaine. Belle soirée, vous retrouverez l'intégralité de ce classement dans 10 minutes, pas plus, en podcast et sur l'appli Active Radio. Bonne soirée.

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0: avez grandi avec Goldorak et l'inspecteur Gadget.
1: Et là qui va là.
0: Ah, on est dans la zone des quinques. Écoutez, c'est une sélection Gold Active.

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